Ouaga sans char, Ouaga, Ouagadougou, le Burkina Faso, sans char, sans voiture. L'excellent ZS, un artiste qui avait signé sur Lusafrica, le label de Césaria Evora. 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

peut-être l'une de mes chansons préférées de Jacques Dutronc, Le Petit Jardin qui nous parle de la disparition de la nature dans les grandes villes. À l'instant, un duo. Et oui, Vita et Alonso. Et un autre duo, Zachary Richard et son petit-fils, Émile.

C'est bien, hein. L'Acadienne Nathalie Renaud, elle était connue comme étant la directrice musicale de la pièce de Michel Tremblay, Les Belles Sœurs. Petit retour maintenant dans les années 80.

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L'espoir dans le matin blême soudain vacille et chancelle. Comment sommes-nous venus là? Qui nous a égarés là? Le Suisse Stéphane Escher et la beauté de la langue française.

1967, Saperlipopette par Clotilde, qui passe maintenant le relais à Frérot de la Vega.

Si vous êtes un collectionneur de vinyle, vous connaissez peut-être ce groupe très rare, difficile à trouver, les Fils de Joie, avec ce titre terrible, Tonton Macoute.

Deux générations, deux visions de l'amour, Marie Laforêt et Jules. C'est dur d'aimer. Je voudrais maintenant vous parler d'un grand classique québécois de 1974, Beau Dommage, la complainte du phoque en Alaska.

Et voilà, Francomics, c'est presque fini pour aujourd'hui. On se quitte avec Mylène Farmer. Olivier vous dit à bientôt.

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C'est Colbé Lejeune ici avec vous dans la grande chaise grise ici dans les studios de la Gessib après commencer un autre lundi matin. Ici dessus, un programme on appelle Bonjour Louisiane. Bonjour mes chers amis, bonne journée. On est lundi, le 29 de juin, l'année 2026. Et on vient d'entamer le programme ce matin avec la belle monsieur conférencée à des femmes, monsieur Junis Thériault. Et ce musicien, hein, il appelle Haute les chaînes. Take these chains, Junis Thériault. Avec ça. 3 minutes après 5 heures ce grand lundi matin, mes chers amis, merci bien pour être là. On va continuer avec quelques autres danses à vieux Junis Thériault là. Pour partir le 7 vient, il appelle La Chance. Mes chers amis, s'il vous plaît, partez pas. On va être ici jusqu'à 7 heures.

La valse de lundi, ce grand lundi matin ici dessus. Bonjour Louisiane, mes chers amis, une belle danse à Monsieur Dionis Thériault. Quelque chose qu'il appelle The Monday Waltz, Dionis Thériault. Avec ça, avant ça, lui et ses musiciens avaient fait quelque chose qui s'appelle G Bière, Tin Beers, G Bière. On l'avait attendu au milieu du set-là. Avant ça, on avait parti le set avec une belle valse qui s'appelle La Chante. Dionis s'appelle ce numéro-là. The Turn Row, La Chante. We started off that set with. Et puis, on l'avait parti notre heure de 5 heures ici dessus. Bonjour, Louisiane, avec une quatrième danse, la première le matin, par Dionis Thériault, qui devient dessus une sortie de cassette et de CD appelée Cajun Country from the Heart, qu'il appelle Haute les chaînes, Take These Chains, d'alentour de mes jambes, midi, From Around My Legs. Started off our 5 o'clock hour here on Bonjour Louisiane, four numbers off of a CD release by Dionis Thériault, entitled Cajun Country from the Heart, du Comté de Cajun, direct du cœur. 14 minutes après 5 heures, mes chers amis, merci bien pour être là. On continue avec d'autres Cajun Country, mon hier, par Dimitri Newman et ses musiciens. Bien sûr, la vieille jolie blonde, il l'appelle. Mes amis, on sera ici jusqu'à 7 heures, s'il vous plaît, partez pas.

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1: Ouais, mes amis, quelque chose d'être là par vieux Jimmy C. Newman et ses musiciens. On vient de finir un petit ensemble là de quatre graveurs dessus une sortie de plaque de 1986 appelée Les chansons folkloriques du pays des Bayous. On sort d'atteindre d'un s'il appelle Jolie Marianne. Pretty Mary Ann, we just heard there. A number off of a 1986 record release with the Stetson label by Jimmy C. Newman, entitled Folk Songs of the Bayou Country. Jolie Marianne, on sort d'atteindre là. Avant ça, il avait fait quelque chose, il appelle La Grande Chanière, Grand Chanière, right before that, La Grande Chanière. Avant ça, on l'avait Jean Lafitte. Jean Lafitte, il l'appelle La Queue Tortue, bien sûr, par un autre nom. Et puis, tous les danses là-dedans, mes amis, ouais, il y en a qui portent leur nom, qu'on connaît tout là, mais la plupart, c'est des tunes de cette plaque-là, j'aimerais parler. C'est des tunes bien connues et bien traditionnelles là, avec des nouveaux mots mis là-dessus et là-dedans, et des nouvelles paroles en anglais pour Yona. Avant la Grande Chanière, on avait quelque chose, on l'appelle bien sûr la Jolie Blonde. La Jolie Blonde. Pretty Blonde. The Pretty Blonde, started off that set there. Jimmy C. Newman. Four numbers off of that record release, Folk Songs of the Bayou Country. A lot of familiar tunes with new lyrics put to them. And, of course, a lot of new English lyrics put as well. Jimmy C. Newman, des chansons folkloriques qu'il appelle du pays des Bayous. 26 minutes après 5 heures, mes chers amis, merci bien pour être là. Alors, on va continuer avec d'autres musiques, un petit brin de, qui est un peu country là. On va partir le set qui vient avec la valse des grands mèches fournie par les seuls et uniques Red Stick Ramblers, quelque chose s'appelle The Marsh Waltz.

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Nok Yorick, mes chers amis, et la grande bataille de 1916. C'est ça que c'est, la belle mesure conférencée de les tranailleurs du bâton rouge, les Wednesday Gramblers. En autre mot, c'est ça que c'est. Bien sûr, la belle mesure conférencée, la belle mesure de accord, et puis un peu d'accordéon dans l'affaire-là, plus pour les numéros français. On sort de jouer ce matin. Ici, dessus, bonjour, Louisiane, mes chers amis. À Chaz Justus, Eric Fry, Glenn Phil, Kevin Wimmer et Lindsay Young. Monsieur Blake Miller, après fournir la mesure d'accordéon, dessus cette plaque de 2009, fait avec la call Sugar Hill Records par les Red Stick Rambler, appelé My Suitcase Is Always Packed. That's the name of that 2009 CD release by the Red Stick Ramblers. My Suitcase Is Always Packed. Ma valise est tout le temps impacté. We just finished that set with Nok Yorick, otherwise known as the Fight of 1916, La Bataille de 1916. Vincent Albagne a fourni un titre d'un s'appelle « Je t'aime pas mieux ». Ici, « I don't like you better ».« Je t'aime pas mieux que ma dernière femme ». J'aime la faire plus que et quand j'avais pas de femme, ici. I don't like you better than my last wife, but I like it better than not having any wife at all. We heard right before that. Avant ça, on l'avait la valse des mèches, the Marsh Waltz, la valse des grands mèches. Et puis ça, on l'avait pour partir le set là, mes amis, malgré ça, j'avais dit. C'était un two-step, ça s'appelle the old-fashioned two-step. Le two-step du vieux temps là. Start off the set there. Les rodailleurs du bâton rouge, avec ces quatre dents-là, dessus cette sortie de 2009, appelé My Suitcase Is Always Packed. Mes amis, on est à présent à peu près 16 minutes 17 à l'entière, 17 minutes avant 6 heures ce grand lundi matin. On est aujourd'hui le 29 de juin, l'année 2026. C'est Colby Lejeune qui a le plaisir d'être ici avec vous autres. On continue avec, bien sûr, d'autres musiques en français, mes amis. On sera ici jusqu'à 7 heures. S'il vous plaît, partez pas. On va go ahead en appelant dessus une bande de musiciens appelés les Revelers, un peu les successeurs-là spirituels. Et puis, c'est beaucoup du même monde, pour bien dire là, de le band appelé les Red Stick Rambler. Et par les Revelers s'appelle « Toi, tu veux plus de moi ». Mes chers amis, partez pas.

0: Sud Whisky Iji, mes chers amis, c'est ça que c'est, la belle musique en français d'un band appelé Les Révéleurs, The Revelers, avec ces deux-là, No More Whisky, plus de whisky. Quelque d'un cela déçu un sorti de CD de 2015 fait par le groupe là appelé Parez-vous, prépare-toi, différents moyens pour dire ça, mais le nom de l'affaire en anglais c'est Get Ready. Get Ready is the name of that 2015 CD release by The Revelers. Il présente bien sûr la belle musique en français à Blake Miller, Eric Fry, Glenn Phil, Chaz Justus, Daniel Kulik, ainsi que défunt Chris Stafford et Madame Megan Brown. Et puis Chris Miller aussi sont les musiciens qui apparaît dessus cette sortie de 2015 appelée Get Ready. On sort de finir le set avec No More Whisky, plus de whisky. Avant ça, on l'avait, Anne s'appelle Are You, on va danser. Where are we gonna dance? Are You, on va danser. On l'avait attendu avant ça, on l'avait un petit danse, un petit doucement là, s'appelle Juste un petit brin, Just a little bit. Juste un petit brin de ton amour, il dit. Just a little bit of your love is enough to get me by. Mr. Blake Miller, of course, singing for the Rebels with the number there. Et puis avant ça, on l'avait parti le set avec Crow, le band appelle Toi, tu veux plus moi. Et tu veux plus de moi aussi. You don't want me anymore. We started off that set with the Rebels. Avec ça. Mes chers amis, on va se revoir après ces messages.
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Prends donc courage, mes chers amis, le bagne fifolé avec ça. Messieurs, mesdames et mes chers amis, vous êtes à l'écoute de Bonjour Louisiane ce matin, une production de KRVS Radio Acadie. Disons, on est la radio publique pour le sud de la Louisiane et puis un service culturel et public de l'Université de la Louisiane ici à Lafayette. N'oubliez pas, mes chers amis, qu'ici, dessus le programme, on est fièrement rendu possible en partie par le support bien, bien poli de le Centre d'études louisianaises ainsi que de les presses de l'Université de la Louisiane. 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Et mes chers amis, à la fin de la journée, on est toutes les autres ici à KRVS, bien fièrement rendu possible à la fin de la journée par vous, notre écouteur et notre souteneur individuel. Ça se fait, merci bien pour être là, mes chers amis. Après écouter Bonjour Louisiane, ce grand lundi matin, on est aujourd'hui lundi, le 29 de juin, l'année 2026. On continue avec Dot Fifolé, mes chers amis. On est 5 minutes après 6 heures et on va être ici ensemble jusqu'à 7 heures. Mes chers amis, allez pas un nul par d'autres.

Bécréol, mes chers amis, c'est ça que c'est, la belle monsieur conférencée à Madame Anna Laura Edmiston, de fin Monsieur Christopher, ainsi que Monsieur Chris Segura, Monsieur Joshua Keffrey, Monsieur Michel Stafford et puis Taylor Guarisco. C'est ça que c'est, le band appelé Fifolé. En ce matin, ici dessus, bonjour Louisiane, on sort d'automne, quelques danses par exemple, dessus une sortie de CG appelé le Cow Island Hop. Un peu de soutainement là-bas à l'île aux vaches, là, fait avec les disques Valcore de 2008. On vient de finir le set avec le cher bébé créole, My Dear Creole Sweet Mama. Avant ça, on l'avait un two-step, s'appelle Madame Bosso. Tirez-moi pas, Mrs. Bosso. Don't Shoot Me, we heard before that. Avant ça, on l'avait la valse de Eunice, bien fait par le band là, The Eunice Waltz, we heard before that. Et puis, on l'avait parti notre heure de 6 heures ici en haut. Bonjour, Louisiane, avec quelque chose qui s'appelle Prends Courage, Take Heart. Courage. Keep your chin up, in other words. Started off our 6 o'clock hour here on Bonjour, Louisiane, the group Fifolé. With four numbers from a 2008 CD release with Valcore Records entitled Cow Island Hop. 17 minutes après 6 heures, mes chers amis, merci bien pour votre écoute de Bonjour Louisiane ce lundi matin. C'est Colby Lejeune dans les studios du Lac des Cypes ici avec vous. Colby Lejeune here with you this morning, this afternoon, or whenever you happen to be tuning in to Bonjour Louisiane. 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Encore train, mes chers amis, avec quelques danses qui sera fourni par Monsieur Steve Riley. Et ce joueur de Mamou, and pour partir le set-là, il appelle aussi « Tout seul que moi ». Mes chers amis, s'il vous plaît, restez avec nous autres, on sera ici jusqu'à 7 heures. Partez donc.

Bon rêve, mes chers amis, en autre mot, sweet dreams. But as we say in French, just good dream. Bon rêve, c'est ça que c'est. La belle musique en français de Monsieur Steve Riley. Et tous les joueurs de Grand Mamoulal, ça c'est pièceur David Grilly. Ensemble avec Brazos Uval et Kevin Dugas, ainsi que Monsieur Sam Broussard. C'est ça que c'est, les Mamou Playboy, mes amis. Ça vient de finir un ensemble-là de 4 doses de suite dessus une sortie de CD de 2003. Ils l'ont bien fait avec les disques Rounder appelés Bon Rêve. On sort d'atteindre la pistique dessus l'affaire. Avant ça, le band a fourni quelque chose qui s'appelle la valse du malchanceux. The Unlucky Waltz, we heard before that. Steve Riley and the Mamou Playboys, couple numbers there we just heard here on Bonjour Louisiane, coming off of a 2003 CD release with Rounder Records entitled Bon Rêve, meaning, of course, sweet dreams, have good dreams, in other words. Avant ça, on l'avait fait quelque chose s'appelle La vie je croyais, je voulais. The life I thought I wanted. We heard before The Unlucky Waltz. Et puis avant ça, on l'avait parti le set avec un danse là. S'appelle Aussi tout seul que moi. Oh, so as lonesome as me, or as alone as me. We could say something there, of course, by Steve Riley and the Mamou Playboys. Mes amis, on est à présent à peu près 5 minutes après 6h30, ce grand lundi matin, le 29 de juin, l'année 2026. N'oubliez pas, mes amis, tous les lundis après-midi, au café Hundredfold, là-bas à la Ville Plate, il y a la table française qui se met ensemble, là-bas dessus la rue Corée du Sud. À la Ville Plate, c'est la table française du Hundredfold Coffee Shop de la Ville Plate. Tous les lundis après-midi. Ça, c'est à 2h, enfin, 2h jusqu'à 3h. Et mes amis, le premier lundi du mois, que c'est pas ça aujourd'hui. Alors, ça va continuer avec un petit discours de chez notre française qui va prendre place aujourd'hui pour même. C'est cette là à la manière de Roger Romer que Madame Marlène Brotoup court là dessus Zoom. C'est un table française virtuel dessus l'internet là. Pour rejoindre ça, qui sera à 9h jusqu'à 10h à ce matin, tous les lundis matin, vous pouvez aller sur le site web du Codophile et regarder l'adresse de courriel là, le email address à Madame Marlène Brotoup là, t'es trouvable à codophile.org/tables. En Catherine, à ce matin, mes chers amis, en appelant dessus un autre bande de musiciens de talent, bien sûr, ça sera les Pine Leaf Boys, qui ici, pour faire l'ensemble qui vient là, ils vont partir l'affaire avec quelque chose qui s'appelle Chez Moreau. Mes chers amis, s'il vous plaît, partez pas, on va être ici ensemble jusqu'à 7h.

Et blues de Grain Bosco, mes chers amis, c'est ça que c'est, la belle musique en français de messieurs Wilson Savoie, Blake Miller, Drew Simon, Joël Savoie, Cédric Watson et Jean Bertrand. On sort de ton 4 dans de suite fourni par ce band de musiciens appelé les Pineleaf Boys. Dessus leur sortie de 2006, fait avec les disques Our Holy, appelé La Musique. On vient de finir le set-là avec les Bosco Blues. We just heard there the Blues de Bosco. Avant ça, on l'avait quelque chose d'autre par les Pineleaf Boys, appelé le Two-Step. De les bougues des feuilles de pin là, The Pine Leaf Boy Two-Step, we heard before that. Avant ça, on avait un petit vol, s'appelle Je m'ennuie plus toi, I don't miss you anymore, or I'm not lonesome anymore, we heard before that. Et puis avant ça, on avait parti le set avec quelque chose s'appelle Chez Moreau, at Moreau's, Moreau's Place, in other words. We started off the set there, four numbers by the Pine Leaf Boys off of their 2006 CD release with Our Holy Records entitled La Musique, in other words, The Music. Mes amis, on est à présent à peu près 9 minutes avant 7 heures, ce grand lundi matin, le 29 de juin, l'année 2026. Restez voir à l'écoute pour atteindre notre superstition du jour et puis notre parole pour la journée et bien sûr tous les souhaits de bonnes fêtes là. Mais à présent, on continue avec quand même un autre danse, quelque chose par Monsieur Jesse Léger. Et tous les musiciens là, du Lac Charles, quelque chose s'appelle Marie.

0: Les tous les Lake Charles Ramblers, mes chers amis, qui crochent dessus une sortie de CD appelée Mémoire du passé, s'appelle Cher bébé, Dear Baby. Et puis avant ça, la belle valse de Maddie, Marie's Waltz, or just Marie, we heard before that, Jesse Leger, Mac Manuel, and the Lake Charles Ramblers. Bonne fête à tout le monde qui a célébré une fête ce week-end passé, là, mes amis, ça inclut Madame Christine Bolfa. Bonne fête à vous, madame. Bonne fête aussi à Michel Fontenot, à Eric Mogofen et puis à Monsieur Brendan Ledet. Bonne fête aussi à Linda Myers, à Katie Guillory Janson, à Thomas Patrick Saussier, à Adam Denice, à Rose Anna Dupuis. Et puis, avant hier, était la fête à Monsieur Kenneth Wayne Guéranger. Une voix bien familière ici dessus KRVS les dimanches avant midi là. Bonne fête à toi, bonne fête aussi à Riley Tiger ainsi que à Nolan Hébert, à Avars Trahan, à Nancy Garcia, à Karen Lopez et puis à Mesdames Cindy Lafleur et Mévis Arnaud Fruger. Bonne fête à les deux de vous autres là, à tout quelqu'un aussi. Et puis bonne fête aujourd'hui à Madame Dolores Stroud. Bonne fête à vous. Bonne fête aussi à Madame Rebecca Leblanc, à Monsieur Josué Bourgeois, à Madame Jennifer Bruck, ainsi que à Brandé Guidry Aubé, à Jim Keith Caillouet, à Richard Laurent et puis à Jennifer Davy. Bonne fête à vous autres, mes chers amis. Bonjour et bonne journée. Juste assez temps pour faire notre superstition of the day. Un bien simple aujourd'hui, bien connu déjà d'après moi. Si tu casses un miroir, tu vas recevoir 7 années de temps de la mauvaise chance. If you break a mirror, you will receive 7 years of bad luck, is our superstition of the day today. And we're going to make our word of the day out of that, the word for to break, which is casser. Casser means to break. Et c'est ça que c'est notre mot du jour. Merci bien pour être là, mes chers amis. C'est pas la peine d'essayer de casser la pendule là. Mentis pas. C'est un, on finit le programme. On va se revoir demain. Soyez-vous hâte et lâchez pas.
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se réclama des concordances mystérieuses entre la nature et l'imagination. Il fut un maître de l'osmose panthéiste, des paysages sans âme, dont les personnages apparaissent comme des silhouettes sans visage. On trouve à profusion ces mots, ces parfums et ces images. Clarté, obscurité, mer.